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4: Bon lundi matin, le 21 septembre, 6h30. Présentement sur Valleyfield, on a 11 degrés. Le jour se lève tranquillement. C'est encore nuageux, mais on prévoit une belle journée. Là. Selon le site web d'Environnement Canada, ce sera du soleil. Je vous donnerai les détails météo pour aujourd'hui et les prochains jours dans quelques minutes. En musique, Française de Grand Prix sera là, JF Posé. Et j'ai du Camaro en souvenir, Camila Cabello, Stromae. Pour l'instant, la chanson qui est toujours au numéro 1 actuellement sur le Billboard Hot 100. C'est une chanson country de l'excellente et la magnifique Ella Langley. On se l'offre à l'instant pour commencer la semaine. La voici avec Chosen Texas.

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0: 103, 6h50. Météo aujourd'hui, prévision, belle journée. Ça devrait se dégager là, ce matin, ensoleillé ensuite en après-midi, maximum 15 degrés, partiellement nuageux en soirée. Le minimum, attention, soyez prêts, 4 degrés seulement. Ça sera pas chaud, c'est vraiment une semaine comme ça là, où les nuits sont de plus en plus fraîches. C'est l'automne, hein? On peut pas se le cacher. Demain, mardi, très belle journée également avec du soleil et 17. Mercredi, ça grimpera à 20 degrés sous le soleil et ça reste beau jeudi et vendredi. Présentement, 11 degrés sur Valleyfield. Yannick Michaud sera là avec le bulletin de nouvelles dans quelques minutes. En musique, classe moyenne, Niall Horan et Camaro à l'instant à Max 103.
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2: Bonjour, madame, monsieur. Ici Yannick Michaud et voici vos informations. Gravité Info à Max 103. Les pompiers d'Armstown ont été appelés vers 22h30 samedi pour répondre à un incendie au restaurant Express 57. Rapidement maîtrisé, l'incendie est toutefois considéré comme suspect et l'enquête a été confiée à la Sûreté du Québec. L'incendie a débuté dans l'entrée du restaurant situé au 22 rue Lambton à Armstown. À l'arrivée des pompiers, le feu était déjà éteint. Les flammes ne se sont pas propagées puisque les matériaux autour étaient principalement de la brique et du verre. Mais des éléments sur place laissent croire à la présence d'accélérants selon les pompiers. La Sûreté du Québec a ouvert une enquête à ce sujet. Il s'agit d'un deuxième incendie à cette adresse. En 2022, le restaurant avait été détruit par les flammes. C'est également le deuxième feu suspect à survenir dans un commerce de la rue Lambton en quelques mois. En juillet, le restaurant Casa Venezia a été la cible d'un incendie du même genre. Un homme ayant fui la police a mené une poursuite policière vendredi vers 17h30 à Saint-Anicette. L'individu à bord de son véhicule a terminé sa course contre un poteau à l'intersection des routes 132 et 202 à Sainte-Barbe. Selon les informations de la porte-parole de la Sûreté du Québec, Élisabeth Marquigui, la police avait été appelée pour effectuer des vérifications sur un individu dans le secteur de Saint-Anicette. À l'arrivée des policiers, le conducteur a quitté les lieux, ce qui a mené à une poursuite. Le conducteur a été transporté au centre hospitalier pour soigner ses blessures. Le porte-parole n'avait pas d'informations à savoir si des accusations pourraient être portées dans cette affaire. Enfin, au sport, le Noir et Or a plié les chines devant les Nomades de Montmorency cette fin de semaine et reçoit les Highlanders de John Abbott vendredi à 19h30. Quant aux Braves, ils l'ont emporté 6-4 contre l'Énergie de Laval vendredi. Ils reçoivent les Prédateurs de Joliette jeudi à 19h30 à l'Arena Salaberry. Voilà ce qui complète. Bonne semaine et pour plus de détails, consultez le www.journalsaintfrançois.ca.
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0: C'est tellement bon, ça, la version franco de Boomerang, nouveauté de Talk, chanteur qui vient de Ottawa, qui parle très bien français. On peut vraiment l'entendre dans cette chanson-là. Il s'exprime super bien en français. J'ai vraiment très, très hâte d'entendre ses autres nouvelles chansons. 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En musique, dans les prochaines minutes, Lenny Kravitz s'en vient, les Sales Barbes seront là. King Melrose aussi s'en vient tout de suite après la pause à Max 103.
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0: Chronique financière avec Karine Doucet. Bon matin!
1: Bon matin, Roxane!
0: Comment ça va?
1: Ben, ça va bien, je suis de retour.
0: Mais je suis contente d'avoir de la belle visite comme ça en studio. Aujourd'hui, on va parler du parc immobilier. Pendant 10, 15, 25 ans parfois, il y a des gens qui achètent des immeubles, renouvellent des hypothèques, font des rénovations, gèrent les locataires et ensuite les gens réinvestissent. Aujourd'hui, les immeubles valent beaucoup plus cher et peut-être les dettes ont diminué. Sur papier, là, vous avez créé une richesse importante, mais il y a une question que plusieurs propriétaires d'immeubles se posent beaucoup trop tard. Comment que je vais sortir de tout ça? Et on va répondre à ces questions-là aujourd'hui ensemble, Karine. Pourquoi tu dis que les propriétaires d'immeubles pensent énormément à acheter et à accumuler, mais souvent beaucoup moins à la façon dont ils vont éventuellement vendre?
1: Bien, en fait, les gens ont bâti... Quand on est dans l'immobilier, là, les gens passionnés d'immobilier là, qui nous écoutent, là, ils ont tout investi dans leurs immeubles. Fait qu'ils ont acheté des immeubles, souvent ils ont réhypothéqué pour acheter d'autres immeubles, ils investissent là-dedans, ils se bâtissent une richesse immobilière qui, l'objectif de tout ça, c'est pour la retraite.
0: Ben oui,
1: à un moment
0: c'est
1: donné,
0: un fonds de
1: retraite. C'est une manière d'accumuler. Mm-hmm. Ils se bâtissent un actif. Puis là, quand je les rencontre, ah ben moi, à la retraite, moi, je vais vivre de mes immeubles. Tu sais, souvent, on va entendre ça. Je vais vivre de mes sources de revenus, les loyers des immeubles. Mais quand que là, on commence à penser, à dire, parfait, j'accumule, je crée un parc pendant 20, 25 ans, des fois seul, des fois avec des partenaires, des fois en couple. Puis là, ben on bâtit ce parc-là peut-être au niveau fiscal, au personnel, mais il y en a aussi qui se créent des sociétés au niveau des parcs immobiliers. Mmh. Et là, là, je les rencontre, puis on prépare la retraite et ils passent énormément de temps à accumuler de l'actif au niveau de leur bâtisse. Ils savent combien ils ont payé, ils savent combien ça vaut. Et là, quand je leur demande, OK, bien, rendu toi, là, à ta retraite, le couple à la retraite, vous allez faire quoi avec ces immeubles-là? Mm. Qu'est-ce qui se passe avec ces immeubles-là? Fait que là, ça, souvent, c'est, je ne sais pas. Fait que c'est tout un quelque chose à prévoir. C'est une chose d'accumuler, mais il faut savoir aussi comment on va sortir de là. Puis là, bien, sortir de ça, il y a deux manières de le voir. C'est soit qu'on continue à garder nos immeubles, puis on se dit, bon, ben je vais vivre des loyers, mais là, est-ce qu'on va avoir assez d'argent? Mm-hmm. T'sais, est-ce que ça va nous permettre de vraiment avoir la retraite qu'on veut? Ou on vend? Mm. Et là, on vend, mais là, arrive que il faut que ça se planifie.
0: Oui, complètement. Puis c'est la clé, là, finalement, de la planification. Pourquoi c'est important de réfléchir à la vente plusieurs années avant la retraite? Pourquoi pas simplement vendre lorsqu'on est prêt, faire « parfait, je mets la pancarte devant le bloc? »
1: Parce que la vente d'un immeuble, puis là encore là, hein, je fais une dissociation entre le personnel puis dans une incorporation, OK? C'est pas juste le prix que j'ai payé, puis le prix que je vais vendre, puis je vais me faire le profit entre les deux. C'est pas comme ça que ça fonctionne. Fait qu'il faut quand même le prévoir d'avance. Puis quand on en possède plusieurs immeubles, il faut absolument planifier. C'est quand le bon moment de vendre?

0: Puis c'est quand le bon moment pour de dire je veux vendre, mais en même temps, ça me tient occupée, Karine. Fait que je veux pas. Parce qu'il y en a, là, sont comme. Il y a deux écoles de pensée, là. Moi, Karine, je suis tannée. Ça me traîne. Oui. Ça me tire du jus. Moi, gérer les locataires, gérer toutes les petites gestions de crise, quand t'en as plusieurs, là. Moi, je suis tannée de tout ça. Je vends tout. Non, attends un petit peu, là. Commencer à vendre à 58 ans, puis commencer à vendre à 65 ou 70 ans. On peut pas, si vous avez, je sais pas, moi, 100 portes, on peut pas arriver du jour au lendemain, on les vend toutes la même année. Il y a tellement de calculs fiscaux à faire. Et là, ben il y a la collaboration, justement. Il faut qu'on fasse un plan de dire, avec votre comptable, avec le fiscaliste, c'est quoi le meilleur moment pour vendre? Ou des fois, on dit, ben moi, là, ces deux-là, j'ai un coup de cœur, là, je veux les garder.
1: Oui, des bons locataires depuis des années, oui, ou peu importe la raison.
0: Exact,
1: ouais.
0: Exact. Puis, il est facile à gérer, il est facile. Mais ceux-là, par exemple, je veux les vendre. Ben parfait. Fait que, on commence à planifier, parfait. Dans 5 ans, OK, on les vend. Mais il se passe quoi dans votre vie à ce moment-là, tu sais? Parce que là, à un moment donné, un peu comme j'ai parlé aussi dans la chronique là, de planification de retraite et tout ça, là, de commencer à penser, ben est-ce que tes immeubles, ceux que tu vas vendre ou ceux que tu décides de garder puis peut-être vivre aussi des loyers, ça va-tu te donner assez d'argent, ça, pour vivre ta retraite? Ouais. Ça va-tu vraiment là, de te donner... On peut passer 25 ans à bâtir un parc immobilier. Mais on va passer peut-être une heure à réfléchir, dire comment je peux utiliser toute cette brique-là. Puis je dis ça affectueusement.
1: Oui, mais j'aime ça. J'aime vraiment ton expression. Oui.
0: Comment qu'on peut utiliser cette brique-là, puis se sortir de ça, puis de pouvoir vraiment profiter de la vie là, ouais, pour avoir bâti, parce que c'est beaucoup de travail. Hein.
1: Énormément. Donc, pour quelqu'un qui possède quelques immeubles et qui commence à penser à sa retraite, c'est quoi la première chose que cette personne-là devrait faire?
0: Bien, moi, je commencerai pas à regarder ce que vos immeubles valent aujourd'hui. Encore là, je reviens toujours, j'insiste sur l'inflation. J'insiste sur le coût de la vie, la valeur que vos immeubles vont prendre. Fait que, oui, c'est une chose de regarder, de dire, moi, là, je vaux 10 millions. OK, mais ça, c'est aujourd'hui. Fait que, tu sais, je commencerais par regarder une vue d'ensemble, de dire, bon, ben combien ça va valoir dans 5, 10, 20 ans?
1: Faire des projections.
0: Oui, faire des projections. Je dirais aussi, est-ce que ça va vous tenter encore à 65 ou 70 ans de gérer des loyers, de commencer à faire des travaux, de remplacer des fenêtres, de remplacer des toitures, parce que là, à un moment donné, il ne veut pas, hein, on doit faire face à ces choses-là, là, au niveau des travaux d'entretien et tout ça. Est-ce que ça commence à vous travailler en dedans, de vouloir commencer à vendre tranquillement pour pouvoir utiliser cet actif-là qui est pris en ce moment dans la brique, puis de commencer peut-être à vivre, faire d'autres projets, puis réaliser plus vos rêves. Puis c'est là que l'immobilier doit commencer à faire une partie vraiment importante de son plan de retraite personnel.
1: Oui.
0: Dans le fond, on peut travailler aussi, tu sais, comme je disais tantôt, avec le fiscaliste, le comptable, comme tu me disais, Roxane, pour justement les projections. Puis là, on regarde, bon, mais ce parc-là que j'ai travaillé toute ma vie à bâtir, comment il va me servir? Il faut penser au gain en capital quand on vient pour vendre. Il y a de l'impôt sur le gain en capital. Fait que selon si c'est vendu au personnel ou dans l'incorporé, il faut le prévoir. Donc, comptable, fiscaliste, je travaille avec eux. L'amortissement, il y en a aussi au niveau de l'amortissement des immeubles, il faut le prévoir. Fait que combien qui va vous rester dans vos poches après tout ça? Fait que c'est de commencer vraiment à l'avance pour être certain que ça va un peu... guider tous vos rêves, puis vraiment de pouvoir commencer à ralentir puis de profiter de tout ce travail-là. Fait que la question, là, c'est pas seulement quand est-ce que je vais vendre mes immeubles. La vraie question, c'est qu'est-ce que je vais faire avec cet argent-là pour me permettre d'avoir vraiment ma retraite de rêve. Puis là, ben, c'est là que j'entre en ligne de compte puis on fait toutes les stratégies nécessaires.
1: Ben, je suis certaine que ça parle à beaucoup, beaucoup de gens en ce moment, Karine. On retient que c'est une stratégie immobilière. Ça devrait pas seulement prévoir comment acheter le prochain immeuble, qu'est-ce qu'on fait avec ça, mais comment on va vouloir éventuellement s'en sortir. C'est ce qu'on retient de cette autre chronique tellement intéressante, tellement pertinente. Karine, on te suit sur les réseaux sociaux. On peut te contacter. Karine Doucet, merci beaucoup d'avoir été là encore une fois.
0: C'est un plaisir. On se revoit bientôt, Roxane.
1: Bonne journée.
0: Bye à tout le monde.
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0: Valérie Saint-Onge des communications de la ville de Valleyfield est avec nous. Bon matin.
1: Hey, bon matin.
0: Ça va bien?
1: Très bien. Toi-même?
0: Good, oui, merci. On parle de certaines activités qui s'en viennent ici à Valleyfield. Il y en a deux dont on va vous parler qui se déroulent à la Factory. Premièrement, c'est une nouveauté vraiment, là. Mm-hmm. On n'a jamais vu ça ici dans la région, le théâtre inclusif.
1: Oui, et c'est quoi du théâtre inclusif?
0: Oui, je veux savoir, on veut tout savoir.
1: Bien, c'est vraiment que c'est ouvert à tous. À partir de l'âge de 6 ans quand même, parce qu'on veut avoir une certaine base malgré oui, tout. Oui. Mais c'est ouvert à tous et aussi aux personnes qui peuvent vivre avec certaines limitations, que ce soit des limitations physiques, déficiences intellectuelles. Et c'est encadré par le théâtre des Pas pour rire. Donc, il y a des accompagnateurs aussi qui sont prévus pour accompagner des personnes qui vivent avec certaines déficiences intellectuelles pour justement favoriser un beau maillage inclusif, là, où tout le monde est le bienvenu à participer à des ateliers de théâtre. Donc, c'est un bloc de 2 heures d'ateliers théâtraux qui ont lieu les samedis à la Factory à compter du 5 septembre. Donc, c'est une belle activité à faire, que ce soit en famille, si jamais vous êtes plusieurs dans la famille à vouloir tester un peu le théâtre, ou encore en solo. Donc, c'est ouvert à tous. C'est des super belles activités qui sont animées par Marie-France Lirette. Donc, il y a un beau bagage aussi théâtral. Donc, elle va à chaque semaine vous accompagner dans une série d'ateliers vraiment très différents d'une semaine à l'autre, mais qui a toujours un peu la même structure. Oui. Donc, on vous accueille, on fait des échauffements corporels, des échauffements vocaux. On a une activité de théâtre qui dure environ 60 minutes sur la thématique. Ensuite, on fait une mini-scène d'une quinzaine de minutes. Puis, on fait un petit retour en groupe après. On partage un peu sur ce qu'on a apprécié, les défis de la rencontre. On va faire aussi des petites techniques de respiration, etc. Mm. Donc, c'est vraiment des super beaux ateliers. Entre autres, on va faire de l'exploration sur le vocabulaire de la scène, du jeu, des exercices de type bal imaginaire. On va explorer l'espace aussi, donc jouer avec le rythme, l'occupation de l'espace. Donc, c'est vraiment des ateliers hyper variés d'une semaine à l'autre. Tout le cursus, donc tout ce qui va être exploré est sur le site web de la ville de Salaberry de Valleyfield. Donc, on vous invite à aller consulter le site web pour voir d'une semaine à l'autre c'est quoi qu'il y a à faire pour justement toucher à différentes fibres du théâtre.
0: Puis on le dit, c'est inclusif. Oui. Sentez-vous pas gêné si vous avez un enfant qui a des limitations, peu importe c'est quoi, il n'y a pas de gêne à avoir, c'est fait pour tout le monde.
1: Tout à fait. Puis on n'est pas obligé non plus de vouloir faire une carrière théâtrale pour s'en aller faire ce type d'activité-là. Oui. C'est vraiment juste une belle façon d'avoir une activité en famille, samedi après-midi, où on peut se développer... en famille, mais tu sais, vraiment, pour n'importe qui. Donc, c'est là où c'est vraiment la beauté de ce type d'activité-là, de pouvoir explorer le théâtre, mais sans nécessairement vouloir en faire une carrière.
0: Je comprends. Non, mais c'est vraiment cool. Est-ce que ça, il y a un coût associé à ça?
1: Non, absolument pas. C'est gratuit.
0: Ah, wow.
1: Donc, on a 12 ateliers à offrir tout l'automne, que ce soit, en fait, juste une activité que vous voulez faire parce que ça vous adonne, exemple, cette fin de semaine-là, ou encore en prendre 3-4, ben, il n'y a pas de problème. C'est vraiment ouvert et à chaque semaine, vous allez peut-être découvrir de nouveaux participants. Mais si vous souhaitez faire les 12 ateliers, ben pourquoi pas, allez-y. Puis justement, faites votre inscription via la plateforme de l'espace citoyen de la ville de Salaberry de Valleyfield.
0: C'est merveilleux, ça va développer tellement de choses pour tout le monde qui ont des certaines troubles du spectre de l'autisme, par contre, ou déficience intellectuelle.
1: Oui, puis c'est une belle façon d'être inclusif pour ceux qui n'ont pas ces limitations-là,
0: exact.
1: Mais aussi pour ceux qui en ont, ben ça permet aussi de ne pas être qu'en contact de personnes avec ces limitations-là comme eux. Donc, il y a vraiment une belle façon de justement s'ouvrir aux différences.
0: Oui, merveilleux. Deuxième activité, on avait promis deux. L'autre, c'est ça m'intéresse particulièrement.
1: Oui.
0: J'aimerais ça aller voir ça. C'est le cabaret d'humour.
1: Exactement. Donc, le 23 octobre, c'est une belle nouveauté aussi qui s'ajoute à la programmation de la Factory cet automne. On laissait une formule open mic, mais de façon humoristique. Donc, on invite les gens qui ont envie d'aller peut-être tester un peu l'univers humoristique puis d'aller essayer de faire des blagues en public. Que vous ayez déjà fait ça peut-être par le passé ou que vous avez même de l'expérience, pourquoi pas, vous pouvez vous inscrire, mais c'est vraiment ouvert à tous. Donc, c'est une formule ouverte qui permet d'essayer de faire des blagues justement sur scène, puis de s'imprégner de ça. Puis c'est animé par un campivalencien, Bastien Tousignan, qui est aussi du milieu de l'humour. Donc, il va pouvoir vous coacher, vous donner des petits trucs, des conseils, etc. Alors, l'inscription, c'est gratuit aussi. Si jamais il y a un nombre trop élevé de participants, il y aura peut-être une forme de sélection qui sera faite, mais autrement, on vous invite à vous inscrire dès maintenant pour justement faire ce show-là le 23 octobre. Ça vous donne quand même encore quelques semaines aussi pour vous préparer, puis préparer votre numéro. Puis par la suite, dans le fond, on va réinviter les gens à aller assister à cette belle soirée de découverte humoristique.
0: Ah, j'aime ça, je trouve ça fun. Puis il y en a plein, tu sais, qui commencent dans ce domaine-là puis qui cherchent des endroits où tester, puis pas à Montréal, mettons.
1: C'est ça, exactement. Ouais. Fait que c'est une belle façon de s'initier, d'avoir justement des planches puis du public pour pouvoir tester des blagues. Fait que franchement, c'est une super belle activité qui s'en vient cet automne à la Factory.
0: Merveilleux. La Factory, toujours une belle programmation. Je vous invite à vous abonner là, aux réseaux sociaux et toutes les infos se retrouvent évidemment sur le site web de la ville. Participez à ces belles activités-là. C'est gratuit en plus. Alors, c'est un rendez-vous à la Factory tout l'automne. Merci beaucoup, Valérie.
1: Merci.
0: Bonne journée. Bye bye.

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0: Bon début de journée, nous sommes lundi le 21 septembre, 8h02 présentement, 11 degrés sur Valleyfield. Bon matin Yann.
5: Bon matin Alexandre, ça va bien?
0: Ça va bien toi?
5: Ouais, pas pire, oui.
0: Hey, aujourd'hui, journée nationale de New York.
5: Ah oui?
0: Ouais, j'ai vu ça sur les réseaux sociaux puis je trouve ça drôle parce que je pensais à mon voyage à New York que j'ai fait il y a peut-être 3 ans puis ça me manque. C'est une place que tu peux aller une fois par année puis tu vas toujours voir des choses nouvelles.
5: Tout le temps, tout le temps. C'est impossible de faire le tour de New York, on le fera jamais, même si on allait rester là. C'est trop gros. Il y a trop de choses à voir, trop de nouveautés à voir chaque jour. Mais oui, ça nous manque. Et aller aux États-Unis aussi, ça nous manque. Puis c'est juste à cause d'un gros bonhomme qu'on y va pas. Le reste des Américains, tu sais, ben, la moitié d'entre eux, on les aime. La moitié qui sont... Puis il y en a plein qui pensent à nous puis qui disent, hey, venez nous voir. Tu sais, la semaine dernière, à Buffalo, on a fait jouer l'hymne national canadien parce que les partisans canadiens sont importants pour les Bills de Buffalo. Mais puis dans le Maine, ils nous disent, hey, venez faire un tour, venez nous voir, tu sais, nous, on vous aime. C'est pas parce que notre président,
0: C'est important pour eux, là, le tourisme.
5: Effectivement, c'est ça, leur économie. Alors oui, New York, parfois on s'ennuie et on a bien hâte d'y retourner le jour où ça redeviendra normal d'aller aux États-Unis.
0: Je lisais sur le site web qui parlait de cette journée-là, puis comment l'observer aujourd'hui, je pense que ça va te plaire. C'est de manger des ailes de poulet.
5: Oh, oui, pour vrai, ça sera pas un trouble, je pense.
0: Ben non, c'est réglé. À l'instant, on s'informe sur ce qui se passe ici dans la région. Qu'est-ce qui retient l'attention ce matin?
5: Ouais, nouvelle un peu plate ce matin. Les pompiers d'Armstrong ont été appelés vers 22h30 samedi pour répondre à un incendie au restaurant Express 57. Rapidement maîtrisé, l'incendie est toutefois considéré comme suspect. L'enquête a été confiée à la Sûreté du Québec. L'incendie a débuté dans l'entrée du restaurant situé au 22 rue Lambton à Armstrong. À l'arrivée des pompiers, le feu était déjà éteint parce que les flammes ne se sont pas propagées puisque les matériaux autour étaient principalement de la brique et du verre, mais des éléments sur place laissent croire à la présence d'accélérants, selon les pompiers. La Sûreté du Québec a ouvert une enquête à ce sujet. Il s'agit d'un deuxième incendie à cette adresse. Depuis 2022, le restaurant avait alors été détruit par les flammes. C'est également le deuxième feu suspect à survenir dans un commerce de la rue Lambton en quelques mois. En juillet, le restaurant Casa Venezia a été la cible d'un incendie suspect.
0: Ensuite, toujours dans le Haut-Saint-Laurent.
5: Oui, un homme ayant fui la police a mené une poursuite policière vendredi vers 17h30 à Saint-Anicette. L'individu à bord de son véhicule a terminé sa course contre un poteau à l'intersection des routes 132 et 202 à Sainte-Barbe. Selon les informations de la porte-parole de la Sûreté du Québec, Elisabeth Marquigui, la police avait été appelée pour effectuer des vérifications sur un individu dans le secteur de Saint-Anicette. À l'arrivée des policiers, le conducteur a quitté les lieux, ce qui a mené à une poursuite policière. Le conducteur a été transporté au centre hospitalier pour soigner des blessures. La porte-parole n'avait pas d'informations à savoir si des accusations pourraient être portées dans cette affaire.
0: Et on termine avec les sports.
5: Oui, le Noir et Or a plié les chines devant les Nomades de Montmorency cette fin de semaine et reçoit les Islanders de John Abbott vendredi à 19h30. Quant aux Braves, ils l'ont emporté 6-4 contre l'Énergie de Laval vendredi. Ils reçoivent les Prédateurs de Joliette jeudi à 19h30 à l'Aréna Salaberry.
0: Merci beaucoup, Yannick. Pour plus d'infos, on visite le www.journalsaintfrançois.ca.
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0: On a déjà du soleil là présentement sur Valleyfield. Ça va être comme ça pour l'ensemble de la journée. Oui, mais je voulais dire l'ensemble de la semaine également. Je regarde ça jusqu'à vendredi et ce sera beau. Donc aujourd'hui, 15 degrés, partiellement nuageux en soirée. Le mercure va descendre à 4. Demain, mardi, 17 degrés sous le soleil. Et ça se poursuit là, jusqu'à même dimanche. Présentement, 11 degrés.
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0: On a 4 minutes avec toi ce matin. 4 minutes de plein de choses.
1: Ouais, ben je vais essayer de tout rentrer là-dedans, concentrer mon idée, parce que j'ai plein d'idées. Je voulais vous parler. Moi, je suis un gars qui aime pas tant la routine, mais depuis quelques semaines, il a fallu que j'adopte une routine, un peu de régularité, parce que je veux prendre soin de moi un peu. Donc, je me lève un peu plus tôt, je fais quelques exercices, des étirements, quelques redressements et tout ça. Puis, ça me fait du bien. Je me lève un peu plus tôt, puis je suis un peu plus réveillé quand j'arrive ici à la station, quand j'arrive au bureau. Donc, ça fait partie de la routine, mais ça fait en sorte que je me lève une demi-heure plus tôt que je me levais là, les dernières années pour venir à la station. Mais ça va bien quand même. Puis là, ça commence à embarquer. C'était le 50e jour ce matin. À partir de demain, 51e jour, là, je m'étais fixé un objectif de 100 jours. 51e jour, avant de prendre véritablement la routine. Mais ça fait du bien. La semaine dernière aussi, j'ai recommencé la boxe. Donc, ça me fait bouger un peu plus. Je me sens mieux pour vrai, là, j'ai pas encore atteint, j'ai encore un dad body, puis ça, il partira jamais. Je pense qu'à 53 ans, j'ai fait un X là-dessus. Mais juste d'être mieux, de mieux manger aussi, de mieux récupérer, d'être moins fatigué. Je suis fatigué le soir, mais pour les bonnes causes, parce que j'ai bougé, pas fatigué parce que je suis ankylosé, puis ça va pas bien dans mon organisme, dans mon système. Et Véronique nous fait des overnight oats pour déjeuner. C'est comme des gruaux qui sont préparés la veille. Dans ce cas-ci, ils sont préparés le dimanche. On en fait une dizaine de pots. Et à chaque matin, moi et elle, on a chacun notre pot. Donc, là, dans la routine, ben je fais ça. Je me lève, je prends ma douche, je m'habille. Et là, j'ai mon pot overnight. Et là, de ce temps-ci, c'est le temps des pommes. Mais... Alors, je me mets une pomme. Et là, dans mon sac, là, je mets mon overnight oat, ce qui est ici. Je le laisse pas dans la voiture parce que là, dans les dernières semaines, il faisait chaud. Là, il serait correct, mais je le débarque tout le temps. Puis je le mange là vers 9h30, 10h. Ça fait partie aussi de cette routine-là. De ce temps-ci, je rajoute une pomme. Donc, ce matin, j'avais ça, puis là, je suis parti, puis dans la voiture, habituellement, je mange ma pomme, puis même si on dit qu'il faut pas le faire pour l'environnement, l'écologie, je sais pas trop, pour les écosystèmes, on doit pas tirer notre cœur de pomme à l'extérieur parce que ça mélange les pépins qui viennent pas de la même région. Je le fais pareil. Puis là, quand je tire mon pépin de pomme, je prends la première gorgée de mon café que je me fais tous les matins. Je me suis acheté une tasse que je peux transporter tous les matins. Là, ce matin, je tire la pomme. Là, j'ai oublié mon café. Et depuis tantôt, là, j'ai dit, il faut que je le dise à Roxane. Mais j'ai dit, je vais attendre mon 4 minutes. Hey, mon café me manque, là. Pour vrai, j'ai presque le shake. Puis c'est pas parce que je manque de caféine. C'est juste que la routine. Puis je l'aime, mon café, quand, tu sais, je le fais couler un petit peu d'avance pour qu'il soit pas bouillant dans la voiture à ce moment-là, tu sais, les heures. Puis là, c'est ça, c'est que je l'avais fait couler, là. Il est dans ma tasse, il est à la maison. Et là, Véro m'a écrit un texto à Liliane. Bébé, t'as oublié ton café. Je l'ai enlevé. Il est sur la table. Il va être froid ce soir. Exactement. Je vais rajouter peut-être du lait ou quelque chose de le fun. Mais là, en ce moment, il me manque. Et là, je t'avais d'aller me faire un café ici dans la petite machine ou de courir. Ouais, c'est ça. Dans un restaurant à déjeuner qui font des bons cafés. Mais tout ça pour dire que des fois, la routine s'installe. Et c'est pour ça que moi, j'ai jamais j'aime pas ça parce que justement, quand il arrive des choses comme ça, je fais comme, bon, j'ai raté ma routine, là, aujourd'hui, ça sera pas une belle journée. Mais non, ça va quand même être une belle journée. Il fait beau. Mais, hey, ce matin, quand j'ai mis la main, tu sais, ou le porte-verre, puis là, j'ai fait, non. Puis là, quelques sacres sont venus avec. Mais
0: je pense que t'es pas le seul, tu sais, puis sûr qu'il y a des auditeurs en ce moment qui rient puis qui se disent, oh mon Dieu,
1: ça m'arrive, puis tout ça. Fait que là, voilà, mon café ce matin, puis là, j'ai chaud.
0: Je vais aller prendre ton pouls juste pour être sûr qu'on est encore avec nous. Parce que je sais pas comment tu fais pour être
1: Ouais, exact.
0: Non, mais moi, puis en plus, moi, il est bon à matin.
1: Ouais, ben c'est ça.
0: Un nouveau creamer qu'on a acheté. En fait, c'est qu'il n'y avait plus notre sorte habituelle. Ouais. Fait que mon chum a acheté un autre, puis dit, regarde, Rox, on va l'essayer. On peut pas l'aimer. Ouais. C'est cassonade et érable.
1: Oh là là là.
0: Fait que c'est comme on met toujours à peu près une ou deux cuillères là-dedans à chaque matin. C'est notre. Tu sais, on met du lait, de la crème. Mais moi, j'aime bien ça. Puis oui, il est très bon. Fait que je veux pas te le dire trop fort.
1: Non, c'est ça. Arrête.
0: Dans les prochaines minutes, Tatoune ou Matoune, d'ici là en musique, Belinda Carlisle avec Heaven is a Place on Earth. Ça s'en vient à Max 103.
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1: Je commence la semaine avec du country,
2: ah,
1: Yann.
2: Oui,
1: oui, ben mais on retourne quand même loin. En 2003, okay, le 18 septembre, une chanson qui vieillit bien. Quand je l'ai écoutée ce matin, je me suis dit, ah ouais, c'est sorti en 2003, ça aurait pu sortir récemment. Mais chose à savoir, c'est que le new country était déjà très populaire là quand même à cette époque-là. C'est Dierks Bentley qui était au numéro 1 avec What Was I?

0: Bentley, bon, du ouais, Dirks Bentley. Ça, je l'ai toujours beaucoup aimé et c'était son premier numéro un en carrière. Et à ce jour, c'est la toune de Dirks Bentley qui a eu le plus de succès commercialement parlant. Donc, c'est mon choix ce matin.
1: Un excellent choix. Moi, je veux démarrer une tradition. Vas-y. Parce j'adore qu'en 2025, le 21 septembre, donc c'est l'année dernière, il y a de ça un an, la chanson que je vous présente ce matin, je l'avais présentée. C'est la même et à toutes les fois qu'on va avoir un Tatoune Matoune un 21 septembre okay. pour les prochaines années, ce sera celle-ci que vous allez entendre de mon côté. Formation Earth, Wind and Fire, les voici avec September.

0: C'est qu'au début, oui, c'est ça. Au début de la chanson, ça dit « Do you remember the 21st night of September? » Je partais pour dire « December ». Ça n'aurait aucun rapport de mettre ça le 21 septembre. Donc, est-ce que vous vous rappelez le 21e soir de septembre? Okay. Et l'année passée, quelques semaines avant, j'écoutais les paroles. Mm-hmm. C'est ma plus jeune, Elia, qui connaît énormément la musique. Elle dit « Papa, ça dit le 21 septembre. » Puis l'autre fois, on s'est amusé à sortir toutes les chansons qui avaient une date dedans. Puis on écoutait ça sur la route.
1: Ben oui.
0: Mais donc, 21 septembre, c'est la chanson Dirt, Wind and Fire, September. Et c'est ce que je voulais vous offrir en ce lundi 21 septembre 2027 et les prochains. Alors voilà mon offre ce matin.
1: Bon, mais parfait. Puis en plus, on est lundi. Donc, tu sais, l'année prochaine, mardi.
0: Exactement,
1: Année
0: pour,
1: encore,
0: pour 5 ans, non,
1: oui, c'est ça, exactement. C'est bon. Gros hit ce matin. Rendez-vous sur notre page Facebook. Et j'ajoute un concours ce matin. Je suis festive parce que je vous offre un certificat cadeau d'une dégustation de vin à Légende Vivante, Vignoble Côte de Vaudreuil, valide pour deux personnes. Une belle expérience. Mmh. C'est une valeur de 50 $. Alors, une belle façon d'aller découvrir leurs produits. Tu sais, des dégustations qui sont là pour vous expliquer les goûts. Donc, c'est à gagner ce matin sur nos réseaux sociaux. On parle d'actualité dans quelques minutes. Josh Ross et Akon avec Drunk Right Now. Et pour l'instant, Pete Fortier à Max 103.
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0: Yann, on parle d'actualité. Premièrement, un événement qui a eu lieu vendredi dernier.
1: Oui, effectivement, c'était dans la région. C'était la première édition. C'était le défi Dragon sur Oie. Là, vous allez dire, qu'est-ce qui se passe là? Eh bien, on vous en a moins parlé, mais même les organisateurs se disent, hey, on a commencé ça tard. On a eu l'idée un peu tard. Ben, en fait, ils ont eu l'idée, mais ça a moins là, moussé que ce qu'ils auraient espéré. Mais malgré le fait qu'ils n'ont pas tant publicisé la chose d'avance, il y a eu énormément de participants, 125 participants, et je vous explique qu'est-ce qu'il en est. C'était des courses de bateaux dragons qui étaient organisées dans la baie Saint-François, même endroit où on fait le départ des régates. Il y avait les départs de bateaux dragons, beaucoup moins vite, mais avec autant d'enthousiasme, hein, je vous dirais, les équipes qui étaient là. Il y a eu 8 équipes finalement. Ça prend 17 participants par équipe parce que les bateaux dragons, ce sont de longs bateaux, pas très larges, très, très étroits. Et tu t'assis deux rameurs, un à côté de l'autre, et là, chacun de son côté rame. Et là, ça fait 8 rangées de 2 personnes. Et à la fin, il y a quelqu'un qui est assis face à ces gens-là et qui bat le rythme avec un tambour. C'est formidable de voir
0: cool,
1: ça.
0: Ouais.
1: Et des nouveaux, des novices là, qui ont jamais essayé et qui se lançaient pour la première fois. J'ai assisté à ça. En plus, il faisait super beau, mais les organisateurs disent, de toute manière, vous allez sortir de l'eau mouillée. Fait que même s'il y avait plu aujourd'hui, on aurait eu une belle journée pareille. Et c'est ce qui fait en sorte que l'an prochain, on veut revenir avec ça. Et l'eau est pas si froide que ça, là, mais froide, là, j'aurais pas aimé tomber.
0: Oui, c'est ça.
1: Il dit c'est très stable, là, les bateaux dragons, moins que tout le monde, les 16 participants, se lèvent en même temps pour célébrer leur victoire, puis les bras dans les airs, puis tout. Mais il dit, si vous restez assis, vous levez vos bras, et avec les rames, vous célébrez, ben c'est quand même assez stable. Chacun avait sa feste flottaison, c'était vraiment là sécuritaire. Mais c'était tout ça au profit, je vous l'ai pas dit encore, mais au profit de la Fondation de l'Hôpital du Souroy, qui a eu cette idée-là de dire, regarde, on est corporatif, on veut que les entreprises mettent la main à la rame, si on veut, mais aussi, tu sais, un peu un team building qui, en même temps, récolte des sous, c'est philanthropique, mais on s'amuse. Là, il y avait des groupes qui étaient là, entre autres General Dynamics, Desjardins, il y avait 17 policiers de la Sûreté du Québec, des officiers, entre autres. Il y avait d'autres compagnies, FedEx, entre autres, qui étaient là. Là, j'en oublie, il y avait des gens qui travaillaient à l'hôpital du Surbois.
0: Oui.
1: J'oublie les autres et je m'en excuse.
0: Il y avait MNP.
1: Mais MNP, effectivement, oui. C'est ça, effectivement, t'as bien raison. Et donc, c'est ça, oui, parce que Carl Savary était là, président du conseil d'administration de la Fondation de l'Hôpital du Souroy. Lui, t'es en veston, cravate. Ben, en fait, en cravate et en chemise, il n'a pas ramé.
0: Ah non,
1: mais
0: okay,
1: là, j'ai dit, si l'an prochain, Gravité se fait une équipe, est-ce que tu en bats? Il dit, ouais, ça se pourrait. Mais ça n'a pas été enregistré. C'était formidable de voir ces gens-là. Et surtout, les gens de l'organisation, non, pas ceux de l'hôpital, de la Fondation de l'Hôpital du Souroy, mais Mission Dragon Boat. En fait, eux, c'est une entreprise, un organisme qui fait ça, des courses de bateaux dragons. Il arrive, il y a un coach, il y a une fille qui est responsable des chronomètres et des temps puis des résultats, puis aussi les gens qui conduisent un peu le bateau à l'arrière, si vous voulez, là, j'oublie le nom, je pense que c'est des dériveurs ou en tout cas, peu importe. Mais ils arrivent, ils sont prêts, ils donnent la formation. Bon, un peu de pratique au début, OK, en dehors de l'eau. OK, c'est comme ça, on y va tous ensemble. Puis là, on bat le rythme avec le tambour. Et là, une fois qu'on est prêt, on embarque dans le bateau, c'est sécuritaire. Et à partir des quais où sont situés là, les quais de ici à Valleyfield, où il y a les puits des régates habituellement, les gens de Mission Dragon Boat ont fait, ben voyons que ça existe, ça, cette ville-là, le centre-ville, le parc.
0: Oui.
1: Ils ont aimé ça, ils veulent en faire des événements ici. Ils disent, pourquoi que personne nous a jamais dit ça?
0: Ah ben.
1: Et un de ceux qui était derrière tout ça, en fait, c'est la Fondation de l'Hôpital du Souroy qui a approché.
0: Mm-hmm.
1: C'est un Olympien.
0: Ouais.
1: Il a fait les Olympiques en canoë-kayak en 1996. C'est Éric Gauvreau. Et lui, Éric, c'est Éric Gervais, Éric Gauvreau. Éric Gervais, qui est un Olympien et qui a commencé sa carrière sur l'eau ici dans la baie Saint-François. Il est à peu près 6 pieds 4, 6 pieds 5. Eric, puis il dit, moi, je suis un petit cul de Valleyfield. Pas si petit cul,
0: ouais, ça.
1: Puis il dit, je voulais redonner. Ma mère a travaillé toute sa vie à l'hôpital du Souroy. Ça allie deux de mes passions, la fondation et s'amuser sur l'eau.
0: Ah oui.
1: Il dit, ça m'a fait plaisir d'être ambassadeur. Puis il voudrait rester ambassadeur de cet événement-là. Et le mousser encore plus. Donc l'an prochain, déjà, les 8 équipes qui étaient là veulent y revenir. Mais je pense qu'ils n'auront pas de difficulté à recruter au moins 8 autres équipes. On va en faire un gros événement.
0: Moi, j'aimerais ça faire
1: ça. Ben oui, c'est ça. Oui, ça a duré tout l'après-midi, le vendredi. Les gens étaient là, avaient du plaisir. Il y avait des lunchs, il y avait boissons énergisantes. Puis tout le monde voulait gagner, mais tout le monde est gagnant à la fin parce que c'est au profit de la fondation de l'hôpital. Mais mon collègue Guillaume de chez Gravité m'a dit, Yann, l'an prochain, Gravité, on se fait une équipe, puis on gagne. Mais gagner ou pas, c'est pas ça l'important.
0: S'amuser. Je peux m'inclure avec vous, parce qu'ici, on n'est peut-être pas assez
1: On fera un groupe. Ici, ça va être plus difficile. Mais on fera un groupe de médias. Et là, en retournant au bureau, notre collègue Éric Tremblay était là. Puis là, Guillaume, il a dit, Éric, l'an prochain, on le fait. Sauf qu'Éric, il dit, hey, on a un petit problème, Guillaume, j'ai peur de l'eau. Éric déteste l'eau. Le plus grand amateur des régates. Oui. Ben, c'est ça, justement. Moi, je suis pas sur l'eau. Je décris les courses et ça va continuer. J'irai pas dans un bateau dragon. Alors, Éric, tu vas nous encourager de la rive, possiblement, puis tu prendras la place d'Éric.
0: Hey, ça va. Je suis pas le même gabarit,
1: Effectivement.
0: Moi, je veux gagner, par contre.
1: On y verra que du feu. Mais oui, effectivement, on va avoir du plaisir, assurément, parce que les gens qui étaient là semblaient avoir énormément de plaisir. Et l'an prochain, ils veulent commencer les inscriptions plus d'avance, commencer à en parler plus d'avance. Donc, on aura l'occasion de le faire l'an prochain. Tellement. Alors, c'est un bel événement. Et quand vous ferez ça passer l'an prochain, mais parlez-en à vos collègues, parlez-en à vos patrons qui puissent vous inscrire là, dans les équipes corporatives.
0: Puis on sait-tu combien on a amassé?
1: Non, pas encore. Là, c'est ça, c'est ça. Ben, j'aimerais ça. Ouais, ils vont sûrement faire la comptabilité cette semaine ou bientôt. Oui, effectivement, j'ai bien hâte de connaître le montant récolté.
0: Yes. En terminant, on parle d'un autre sport, notre sport national.
1: Oui, effectivement.
0: Je dis pas le hockey, le Canadien de Montréal.
1: Le Canadien, c'est notre sport. Le hockey, c'est le sous-sport du Canadien. Mais le Canadien qui a joué deux matchs en fin de semaine, mais deux matchs en même temps. Et là, vous comprendrez qu'on a scindé l'équipe en deux. C'est des matchs sur concours, évidemment, même si le prix des billets explose. C'est fou. Les gens, cette année, veulent voir le Canadien. Même en match sur concours, on se dit, hey, puis même si c'est la moitié de l'équipe, il y a quelques-unes des vedettes de l'équipe qui étaient à Toronto pour affronter les Maple Leafs. L'équipe A des Maple Leafs était restée à Toronto. On avait conservé l'équipe A ici pour permettre aux partisans de voir, si bien qu'on avait Caulfield, Suzuki, on avait aussi Slavkovski, Demidov, Lane Hudson et Chris Kreider qui étaient ici à Montréal. Et là, ça fait flèche de tout bois parce que dès le départ, Demidov et Slavkovski liés ensemble sur le même trio, ce duo-là va être explosif. On a marqué les deux premiers buts du match. Par la suite, Toronto est revenu de l'arrière. Là, on même mené à un certain moment 3-2. Mais le Canadien nous avait habitués à ça l'an dernier. Et là, j'avais entendu vendredi Martin Saint-Louis qui dit, cette année, on veut éviter de se ramasser en fin de troisième puis d'avoir une côte à remonter. Qu'est-ce qui est arrivé? Ben, les Canadiens étaient en fin de troisième, il y avait une côte d'un but à remonter, mais Lane Hudson s'est levé, il a fait « Attends peu, tiens ma bière, c'est pas terminé, tiens ma Molson », il a été le marquer, la mettre dedans, puis c'est venu 3-3 et en prolongation, qui d'autre? Goal Caulfield, le numéro 13, qui
0: est...
1: il est tout petit, mais quel talent, c'est épouvantable. Ouais, c'est ça, viens ici. Hey, l'an prochain, Bateau Dragon, on t'attend pas à veille d'un match. Ouais, c'est ça. Victoire de 4-3 ici à Montréal. Et pendant ce temps-là, il y a Florian Jacquet à Toronto. En fait, Florian était ici, mais Harbour, son frère, était à Toronto. Et cette équipe-là du Canadien l'a emporté 4-1 contre... les Maple Leafs à Toronto. Et pendant le match, c'est ça, ça nous a bien fait rire. Ben des gens qui ont ri, il y en a d'autres qui ont dit « Ouais ». Ton poste est en danger, concentre-toi sur le match. Mais Harbour Jacquet, qui venait d'écoper une punition, était sur le banc de punition. Et là, il y a un des officiels mineurs de la Ligue nationale de hockey qui avait son cellulaire. Il dit « Check qu'est-ce qui est en train de se passer actuellement à Montréal. » Et là, Harbour qui regarde le cellulaire et c'est Florian qui est en train de donner une volée à un joueur des Maple Leafs. Et je dis donner une volée, il était pas en train de se battre. Là. Il donnait une volée au gars des Leafs. C'est là Harbour qui était amusé, qui était crampé.
0: Ça faisait drôle.
1: Ben oui, c'est ça. Là, il aurait mis le téléphone et il espère que Martin Saint-Louis se rendra pas compte qu'il regardait le téléphone plutôt que...
0: C'est classique. Il y a quel âge, lui? Je sais pas, mais c'est comme un millennial. Ben, c'est pas capable de pas être sur son téléphone.
1: Tout à fait. Fait que là, au moins, il était pas sur TikTok ou sur des vidéos de Sidney Sweeney. Il regardait son frère, mais c'est ça, c'était amusant. C'était un autre degré, puis on verra bien ce qui va devenir des frères Jacquet, mais tout le monde les aime. Ils ont un capital de sympathie. Sont justement sympathiques, mais ils ont aussi le cœur au vent, puis ils veulent jouer pour le Canadien. Alors, on verra bien. Et en attendant, ben, le prochain match du Canadien, c'est aujourd'hui. Les Sénateurs d'Ottawa qui visitent le Canadien de Montréal, mais pas à Montréal, c'est à Trois-Rivières. C'est un match, je pense, c'est présenté avec Kraft Hockeyville, et c'est une formation Trois-Rivières qui avait remporté. Donc, c'est dans un aréna qui recevra des sous pour améliorer son aréna. Donc, les Sénateurs et le Canadien qui s'affrontent à Trois-Rivières. On a bien hâte de voir le résultat de tout cela.
0: Très hâte de vous en reparler aussi. Puis, on va être là pour couvrir ça. Sinon, on va vous parler aussi d'une prochaine journée de football, de baseball. Il y a plein de choses qui s'en viennent. J'aime tout de tout. Dans les prochaines minutes, Tatoune ou Matoune, d'ici là, Hardy avec Lauren Elena et One Beer. Ben, regarde, c'est pour toi, Yann, ce matin. On est là. On est lundi, 21 septembre, 8h43 à Max 103. 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
1: Aujourd'hui, je suis allée sur un de mes sites préférés. Ça s'appelle, si jamais ça vous intéresse, moi, c'est toujours quelque chose que j'aime, mm-hmm. C'est birthdayjams.com.
2: Ah oui, c'est vrai.
1: Ça vous dit, à la base, là, c'est fait pour savoir quelle toune était numéro un à sa fête. Ouais. C'est ça le principe, mais on peut aller à toutes les années mm-hmm. où il y a eu des palmarès Billboard Hot 100. Et aujourd'hui, j'ai sélectionné l'année 2003, 18 septembre 2003, la chanson qui était numéro un sur les palmarès country, c'était Dierks Bentley, What Was I Thinking?

0: yeah! Alors, du country ce matin, premier numéro un de Dierks Bentley. C'était mon offre.
1: Moi, je vous ramène dans les années disco, une chanson qui me fait penser au 21 septembre, parce qu'au début de la chanson, ça dit, est-ce que vous vous rappelez du 21e soir de septembre? Et cette chanson-là s'appelle September.
0: Oui.

0: que c'est bon.
1: Et si vous vous dites, ben là, September, mais qui chante ça? Oui, je sais, je la connais, mais qui chante ça? Formation Earth, Wind and Fire, donc 21 septembre, à chaque année où il y aura un 21 septembre et qu'on aura le concours Tatoun Matoun, je ferai jouer Earth, Wind and Fire avec September, et c'était mon offre aujourd'hui, en ce lundi 21 septembre.
0: J'aime ça, puis j'espère que ce soir, 21e soirée de septembre, ce sera bénéfique pour
1: ce
0: nous.
1: Sera
0: on
1: belle.
0: A notre dernier match de baseball de la saison.
1: Bonne chance.
0: Puis si on gagne, en tout cas, on est à une position près là, de ne pas être dernière.
1: Oh.
0: Fait qu'on va espérer clencher ça ce soir, puis gagner. Grâce à ta toune, Yann, c'est toi qui l'emporte.
1: Oh,
0: on se l'offre à l'instant. Puis on se retrouve mercredi.
1: Oui, mercredi.
0: Salut.
1: Bye.

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2: Bonjour, madame, monsieur. Ici Yannick Michaud et voici vos informations. Gravité Info à Max 103. Les pompiers d'Armstown ont été appelés vers 22h30 samedi pour répondre à un incendie au restaurant Express 57. Rapidement maîtrisé, l'incendie est toutefois considéré comme suspect et l'enquête a été confiée à la Sûreté du Québec. L'incendie a débuté dans l'entrée du restaurant situé au 22 rue Lambton à Armstown. À l'arrivée des pompiers, le feu était déjà éteint. Les flammes ne se sont pas propagées puisque les matériaux autour étaient principalement de la brique et du verre. Mais des éléments sur place laissent croire à la présence d'accélérants selon les pompiers. La Sûreté du Québec a ouvert une enquête à ce sujet. Il s'agit d'un deuxième incendie à cette adresse. En 2022, le restaurant avait été détruit par les flammes. C'est également le deuxième feu suspect à survenir dans un commerce de la rue Lambton en quelques mois. En juillet, le restaurant Casa Venezia a été la cible d'un incendie du même genre. Un homme ayant fui la police a mené une poursuite policière vendredi vers 17h30 à Saint-Anicette. L'individu à bord de son véhicule a terminé sa course contre un poteau à l'intersection des routes 132 et 202 à Sainte-Barbe. Selon les informations de la porte-parole de la Sûreté du Québec, Élisabeth Marquigui, la police avait été appelée pour effectuer des vérifications sur un individu dans le secteur de Saint-Anicette. À l'arrivée des policiers, le conducteur a quitté les lieux, ce qui a mené à une poursuite. Le conducteur a été transporté au centre hospitalier pour soigner ses blessures. Le porte-parole n'avait pas d'informations à savoir si des accusations pourraient être portées dans cette affaire. Enfin, au sport, le Noir et Or a plié les chines devant les Nomades de Montmorency cette fin de semaine et reçoit les Highlanders de John Abbott vendredi à 19h30. Quant aux Braves, ils l'ont emporté 6-4 contre l'Énergie de Laval vendredi. Ils reçoivent les Prédateurs de Joliette jeudi à 19h30 à l'Arena Salaberry. Voilà ce qui complète. Bonne semaine et pour plus de détails, consultez le www. Journal Saint-François.ca.
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1: Chronique financière avec Karine Doucet. Bon matin!
2: Bon matin, Roxane!
1: Comment ça va?
2: Ben ça va bien, je suis de retour.
1: Mais je suis contente d'avoir de la belle visite comme ça en studio. Aujourd'hui, on va parler du parc immobilier. Pendant 10, 15, 25 ans parfois, il y a des gens qui achètent des immeubles, renouvellent des hypothèques, font des rénovations, gèrent les locataires et ensuite les gens réinvestissent. Aujourd'hui, les immeubles valent beaucoup plus cher et peut-être les dettes ont diminué. Sur papier, là, vous avez créé une richesse importante, mais il y a une question que plusieurs propriétaires d'immeubles se posent beaucoup trop tard. Comment que je vais sortir de tout ça? Et on va répondre à ces questions-là aujourd'hui ensemble, Karine. Pourquoi tu dis que les propriétaires d'immeubles pensent énormément à acheter et à accumuler, mais souvent beaucoup moins à la façon dont ils vont éventuellement vendre?
2: Bien, en fait, les gens ont bâti... Quand on est dans l'immobilier, là, les gens passionnés d'immobilier là, qui nous écoutent, là, ils ont tout investi dans leurs immeubles. Fait qu'ils ont acheté des immeubles, souvent ils ont réhypothéqué pour acheter d'autres immeubles, ils investissent là-dedans, ils se bâtissent une richesse immobilière qui, l'objectif de tout ça, c'est pour la retraite.
1: Ben oui,
2: à un moment donné, c'est une manière d'accumuler. Mm-hmm. Ils se bâtissent un actif. Puis là, quand je les rencontre, ah ben moi, à la retraite, moi, je vais vivre de mes immeubles. Tu sais, souvent, on va entendre ça. Je vais vivre de mes sources de revenus, les loyers des immeubles. Mais quand que on commence à penser, à dire, parfait, j'accumule, je crée un parc pendant 20, 25 ans, des fois seul, des fois avec des partenaires, des fois en couple. Puis là, ben on bâtit ce parc-là peut-être au niveau fiscal, au personnel, mais il y en a aussi qui se créent des sociétés au niveau des parcs immobiliers. Et là, je les rencontre, puis on prépare la retraite et... ils passent énormément de temps à accumuler de l'actif au niveau de leur bâtisse. Ils savent combien ils ont payé. Ouais. Ils savent combien ça vaut. Et là, quand je leur demande, OK, ben rendu toi, à ta retraite, le couple à la retraite, vous allez faire quoi avec ces immeubles-là? Mm. Qu'est-ce qui se passe avec ces immeubles-là? Fait que là, ça, souvent, c'est, je ne sais pas. Fait que c'est tout un quelque chose à prévoir. C'est une chose d'accumuler, mais il faut savoir aussi comment on va sortir de là. Puis là, ben sortir de ça, il y a deux manières de le voir. C'est soit qu'on continue à garder nos immeubles, puis on se dit, bon, ben je vais vivre des loyers, mais là, est-ce qu'on va avoir assez d'argent? Mm-hmm. T'sais, est-ce que ça va nous permettre de vraiment avoir la retraite qu'on veut? Ou on vend? Et là, on vend, mais là, arrive que il faut que ça se planifie.
1: Oui, complètement. Puis c'est la clé, là, finalement, de la planification. Pourquoi c'est important de réfléchir à la vente plusieurs années avant la retraite? Pourquoi pas simplement vendre lorsqu'on est prêt, faire « parfait, je mets la pancarte devant le bloc? »
2: Parce que la vente d'un immeuble, puis là encore là, hein, je fais une dissociation entre le personnel puis dans une incorporation, OK? C'est pas juste le prix que j'ai payé, puis le prix que je vais vendre, puis je vais me faire

0: Moi, je suis tannée de ça, je vends tout. Non, non, attends un petit peu, là. Attends un petit peu. Commencer à vendre à 58 ans, puis commencer à vendre à 65 ou 70 ans, on peut pas, si vous avez, je sais pas, moi, 100 portes, on peut pas arriver du jour au lendemain, on les vend toutes la même année. Il y a tellement de calculs fiscaux à faire. Et là, ben, il y a la collaboration, justement. Il faut qu'on fasse un plan de dire, avec votre comptable, avec le fiscaliste, c'est quoi le meilleur moment pour vendre? Ou des fois, on dit, ben moi, là, ces deux-là, j'ai un coup de cœur, là, je veux les garder.
1: Oui, des bons locataires depuis des années, oui, ou peu importe la raison.
0: Exact,
1: ouais.
0: Exact. Puis, il est facile à gérer, il est facile. Mais ceux-là, par exemple, je veux les vendre. Bien, parfait. Fait que on commence à planifier, parfait. Dans 5 ans, OK, on les vend. Mais il se passe quoi dans votre vie à ce moment-là, tu sais? Parce que là, à un moment donné, un peu comme j'ai parlé aussi dans la chronique là, de planification de retraite et tout ça, là, de commencer à penser, bien, est-ce que tes immeubles, ceux que tu vas vendre ou ceux que tu décides de garder puis peut-être vivre aussi des loyers, ça va-tu te donner assez d'argent, ça, pour vivre ta retraite? Ouais. Ça va-tu vraiment là, te donner... On peut passer 25 ans à bâtir un parc immobilier, mais on va passer peut-être une heure à réfléchir, dire comment je peux utiliser toute cette brique-là. Puis je dis ça effectivement.
1: Oui, mais j'aime ça. J'aime vraiment ton expression. Oui.
0: Comment qu'on peut utiliser cette brique-là puis se sortir de ça, puis de pouvoir vraiment profiter de la vie là, ouais, pour avoir bâti, parce que c'est beaucoup de travail. Hein.
1: Énormément. Donc, pour quelqu'un qui possède quelques immeubles et qui commence à penser à sa retraite, c'est quoi la première chose que cette personne-là devrait faire?
0: Bien, moi, je commencerais pas à regarder ce que vos immeubles valent aujourd'hui. Mm. Encore là, je reviens toujours, j'insiste sur l'inflation. J'insiste sur le coût de la vie, la valeur que vos immeubles vont prendre. Fait que, oui, c'est une chose de regarder et dire, moi, là, je vaux 10 millions. OK, mais ça, c'est aujourd'hui. Mm. Fait que, tu sais, je commencerais par regarder une vue d'ensemble, de dire, bon, ben combien ça va valoir dans 5, 10, 20 ans?
1: Faire des projections.
0: Oui, faire des projections. Je dirais aussi, est-ce que ça va vous tenter encore à 65 ou 70 ans de gérer des loyers, de commencer à faire des travaux, de remplacer des fenêtres, de remplacer des toitures, parce que là, à un moment donné, il ne veut pas, hein, on doit faire face à ces choses-là, là, au niveau des travaux d'entretien et tout ça. Est-ce que ça commence à vous travailler en dedans, de vouloir commencer à vendre tranquillement pour pouvoir utiliser cet actif-là qui est pris en ce moment dans la brique, puis de commencer peut-être à vivre, faire d'autres projets, puis réaliser plus vos rêves. Puis c'est là que l'immobilier doit commencer à faire une partie vraiment importante de son plan de retraite personnel.
1: Oui.
0: Dans le fond, on peut travailler aussi, tu sais, comme je disais tantôt, avec le fiscaliste, le comptable, comme tu me disais, Roxane, pour justement les projections. Mm. Puis là, on regarde, bon, mais ce parc-là que j'ai travaillé toute ma vie à bâtir, comment il va me servir? Il faut penser au gain en capital quand on vient pour vendre. Il y a de l'impôt sur le gain en capital. Fait que selon si c'est vendu au personnel ou dans l'incorporé, il faut le prévoir. Donc, comptable, fiscaliste, je travaille avec eux. L'amortissement, il y en a aussi au niveau de l'amortissement des immeubles, il faut le prévoir. Fait que combien qui va vous rester dans vos poches après tout ça? Fait que c'est de commencer vraiment à l'avance pour être certain que ça va un peu... guider tous vos rêves, puis vraiment de pouvoir commencer à ralentir, puis de profiter de tout ce travail-là. Fait que la question, là, c'est pas seulement quand est-ce que je vais vendre mes immeubles. La vraie question, c'est qu'est-ce que je vais faire avec cet argent-là? pour me permettre d'avoir vraiment ma retraite de rêve. Puis là, ben, c'est là que j'entre en ligne de compte, puis on fait toutes les stratégies nécessaires.
1: Ben, je suis certaine que ça parle à beaucoup, beaucoup de gens en ce moment, Karine. On retient que c'est une stratégie immobilière. Ça devrait pas seulement prévoir comment acheter le prochain.

0: un immeuble, qu'est-ce qu'on fait avec ça, mais comment on va vouloir éventuellement s'en sortir. C'est ce qu'on retient de cette autre chronique tellement intéressante, tellement pertinente. Karine, on te suit sur les réseaux sociaux, on peut te contacter. Karine Doucet, merci beaucoup d'avoir été là encore une fois.
1: C'est un plaisir, on se revoit bientôt, Roxane.
0: Bonne journée.
1: Bye à tout le monde.

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1: Bonjour, madame, monsieur. Ici Yannick Michaud et voici vos informations. Gravité Info à Maxent 3. Les pompiers d'Armstown ont été appelés vers 22h30 samedi pour répondre à un incendie au restaurant Express 57. Rapidement maîtrisé, l'incendie est toutefois considéré comme suspect. L'enquête a été confiée à la Sûreté du Québec. L'incendie a débuté dans l'entrée du restaurant situé au 22 rue Lambton à Armstown. À l'arrivée des pompiers, le feu était déjà éteint. Les flammes ne se sont pas propagées puisque le matériau autour était principalement de la brique et du verre. Mais des éléments sur place laissent croire à la présence d'accélérants selon les pompiers. La Sûreté du Québec a ouvert une enquête à ce sujet. Il s'agit d'un deuxième incendie à cette adresse. En 2022, le restaurant avait été détruit par les flammes. C'est également le deuxième feu suspect à survenir dans un commerce de la rue Lambton en quelques mois. En juillet, le restaurant Casa Venezia a été la cible d'un incendie du même genre. Un homme ayant fui la police a mené une poursuite policière vendredi vers 17h30 à Saint-Anicet. L'individu à bord de son véhicule a terminé sa course contre un poteau à l'intersection des routes 132 et 202 à Sainte-Barbe. Selon les informations de la porte-parole de la Sûreté du Québec, Elisabeth Marquigui, la police avait été appelée pour effectuer des vérifications sur un individu dans le secteur de Saint-Anicet. À l'arrivée des policiers, le conducteur a quitté les lieux, ce qui a mené à une poursuite. Le conducteur a été transporté au centre hospitalier pour soigner ses blessures. Le porte-parole n'avait pas d'informations à savoir si des accusations pourraient être portées dans cette affaire. Enfin, au sport, le Noir et Or a plié les chines devant les Nomades de Montmorency cette fin de semaine et reçoit les Highlanders de John Abbott vendredi à 19h30. Quant aux Braves, ils l'ont emporté 6-4 contre l'Énergie de Laval vendredi. Ils reçoivent les Prédateurs de Joliette jeudi à 19h30 à l'Arena Salaberry. Voilà ce qui complète. Bonne semaine et pour plus de détails, consultez le www.journalsaintfrançois.ca.
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1: Bonjour, Madame, Monsieur. Ici Yannick Michaud et voici vos informations. Gravité Info à Max 103. Les pompiers d'Armstown ont été appelés vers 22h30 samedi pour répondre à un incendie au restaurant Express 57. Rapidement maîtrisé, l'incendie est toutefois considéré comme suspect et l'enquête a été confiée à la Sûreté du Québec. L'incendie a débuté dans l'entrée du restaurant situé au 22 rue Lambton à Armstown. À l'arrivée des pompiers, le feu était déjà éteint. Les flammes ne se sont pas propagées puisque les matériaux autour étaient principalement de la brique et du verre. Mais des éléments sur place laissent croire à la présence d'accélérants selon les pompiers. La Sûreté du Québec a ouvert une enquête à ce sujet. Il s'agit d'un deuxième incendie à cette adresse. En 2022, le restaurant avait été détruit par les flammes. C'est également le deuxième feu suspect à survenir dans un commerce de la rue Lambton en quelques mois. En juillet, le restaurant Casa Venezia a été la cible d'un incendie du même genre. Un homme ayant fui la police a mené une poursuite policière vendredi vers 17h30 à Saint-Anicette. L'individu à bord de son véhicule a terminé sa course contre un poteau à l'intersection des routes 132 et 202 à Sainte-Barbe. Selon les informations de la porte-parole de la Sûreté du Québec, Élisabeth Marquigui, la police avait été appelée pour effectuer des vérifications sur un individu dans le secteur de Saint-Anicette. À l'arrivée des policiers, le conducteur a quitté les lieux, ce qui a mené à une poursuite. Le conducteur a été transporté au centre hospitalier pour soigner ses blessures. Le porte-parole n'avait pas d'informations à savoir si des accusations pourraient être portées dans cette affaire. Enfin, au sport, le Noir et Or a plié les chines devant les Nomades de Montmorency cette fin de semaine et reçoit les Highlanders de John Abbott vendredi à 19h30. Quant aux Braves, ils l'ont emporté 6-4 contre l'Énergie de Laval vendredi. Ils reçoivent les Prédateurs de Joliette jeudi à 19h30 à l'Arena Salaberry. Voilà ce qui complète. Bonne semaine et pour plus de détails, consultez le www.journalsaintfrançois.ca.
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3: Bonjour, madame, monsieur. Ici Yannick Michaud et voici vos informations. Gravité Info à Max 103. Les pompiers d'Armstown ont été appelés vers 22h30 samedi pour répondre à un incendie au restaurant Express 57. Rapidement maîtrisé, l'incendie est toutefois considéré comme suspect. L'enquête a été confiée à la Sûreté du Québec. L'incendie a débuté dans l'entrée du restaurant situé au 22 rue Lambton à Armstown. À l'arrivée des pompiers, le feu était déjà éteint. Les flammes ne se sont pas propagées puisque les matériaux autour étaient principalement de la brique et du verre. Mais des éléments sur place laissent croire à la présence d'accélérants selon les pompiers. La Sûreté du Québec a ouvert une enquête à ce sujet. Il s'agit d'un deuxième incendie à cette adresse. En 2022, le restaurant avait été détruit par les flammes. C'est également le deuxième feu suspect à survenir dans un commerce de la rue Lambton en quelques mois. En juillet, le restaurant Casa Venezia a été la cible d'un incendie du même genre. Un homme ayant fui la police a mené une poursuite policière vendredi vers 17h30 à Saint-Anicette. L'individu à bord de son véhicule a terminé sa course contre un poteau à l'intersection des routes 132 et 202 à Sainte-Barbe. Selon les informations de la porte-parole de la Sûreté du Québec, Elisabeth Marquigui, la police avait été appelée pour effectuer des vérifications sur un individu dans le secteur de Saint-Anicette. À l'arrivée des policiers, le conducteur a quitté les lieux, ce qui a mené à une poursuite. Le conducteur a été transporté au centre hospitalier pour soigner ses blessure. Le porte-parole n'avait pas d'informations à savoir si des accusations pourraient être portées dans cette affaire. Enfin, on se parle, le Noir et Or a plié les chines devant les Nomades de Montmorency cette fin de semaine et reçoit les Highlanders de John Abbott vendredi à 19h30. Quant aux Braves, ils l'ont emporté 6-4 contre l'Énergie de Laval vendredi. Ils reçoivent les Prédateurs de Joliette jeudi à 19h30 à l'Arena Salaberry. Voilà ce qui complète. Bonne semaine et pour plus de détails, consultez le www.journalsaintfrançois.ca.
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1: Bonjour Madame, Monsieur, ici Yannick Michaud et voici vos informations Gravité Info à Max 103. Les pompiers d'Armstown ont été appelés vers 22h30 samedi pour répondre à un incendie au restaurant Express 57. Rapidement maîtrisé, l'incendie est toutefois considéré comme suspect et l'enquête a été confiée à la Sûreté du Québec. L'incendie a débuté dans l'entrée du restaurant situé au 22 rue Lambton à Armstown. À l'arrivée des pompiers, le feu était déjà éteint. Les flammes ne se sont pas propagées puisque le matériau autour était principalement de la brique et du verre. Mais des éléments sur place laissent croire à la présence d'accélérants selon les pompiers. La Sûreté du Québec a ouvert une enquête à ce sujet. Il s'agit d'un deuxième incendie à cette adresse. En 2022, le restaurant avait été détruit par les flammes. C'est également le deuxième feu suspect à survenir dans un commerce de la rue Lambton en quelques mois. En juillet, le restaurant Casa Venezia a été la cible d'un incendie du même genre. Un homme ayant fui la police a mené une poursuite policière vendredi vers 17h30 à Saint-Anicette. L'individu à bord de son véhicule a terminé sa course contre un poteau à l'intersection des routes 132 et 202 à Sainte-Barbe. Selon les informations de la porte-parole de la Sûreté du Québec, Élisabeth Marquigui, la police avait été appelée pour effectuer des vérifications sur un individu dans le secteur de Saint-Anicette. À l'arrivée des policiers, le conducteur a quitté les lieux, ce qui a mené à une poursuite. Le conducteur a été transporté au centre hospitalier pour soigner ses blessures. Le porte-parole n'avait pas d'informations à savoir si des accusations pourraient être portées dans cette affaire. Enfin, au sport, le Noirayeur a plié les chines devant les Nomades de Montmorency cette fin de semaine et reçoit les Highlanders de John Abbott vendredi à 19h30. Quant aux Braves, ils l'ont emporté 6-4 contre l'Énergie de Laval vendredi. Ils reçoivent les Prédateurs de Joliette jeudi à 19h30 à l'Aréna Salaberry. Voilà ce qui complète. Bonne semaine et pour plus de détails, consultez le www.
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